0: Ok, merci chers auditeurs de la Radio Corax. C'était une petite pause musicale avec la musique de Youssou N'Dour qui nous parlait sur Alelou Mbolo. Tantôt, j'avais fait la signification de cette chanson, de quoi ça parlait en Wolof.
1: Ja, das war Youssou N'Dour mit seinem Lied, c'était comment?
0: Alelou Mbolo.
1: Alelou Mbolo. Und das ging um, da wo das Geld hinkommt, dass es, wenn es Geld gibt, natürlich auch an der richtigen Stelle verwendet wird und von niemandem anders in die eigene Tasche gesteckt wird.
0: Merci, Notim, du hast eine gute Pronunciation en Wolof und du hast einen guten Wolof.
2: Ah oui.
1: Danke.
0: Ah, Moutouba, t'as vu comment il a capté le mot là? Alelou Mbolo.
2: Non. Bonjour Tim, bonjour Ousmane, vous m'entendez bien j'espère?
3: Oui, bonjour.
2: Voilà, bonjour Tim. Tim, il fait des cours de Wolof, hein, donc je pense que est-ce que Tim ne vient pas au Sénégal ou bien Tim est au Sénégal et en Allemagne?
1: Je suis en Allemagne, mais Inch'Allah, je voudrais bien revenir au Sénégal un jour.
2: Inch'Allah, ça, ouais. On t'attend.
0: Inch'Allah, peut-être.
2: Sinon.
0: Oui, je dirais que même son intégration sera très facile, hein, comme il comprend très vite la langue là. Peut-être Moustapha, il est encore qui quoi, il a un problème de connexion. Donc on parlait toujours avec Tim là, avec la langue Wolof, comme il capte très bien, il comprend très bien aussi la langue, hein, il a la facilité de comprendre aussi une langue. C'est le bon sur laquelle je dis que s'il partait au Sénégal, il n'aura pas des problèmes d'intégration.
1: Mmh. Ja, ich war ja schon mal einmal im Senegal und durfte ein paar Wörter, Brocken eher auf Wolof lernen, der Landessprache im Senegal. Und Aussprache, also es liest sich halt meistens so, wie man es spricht oder spricht sich so, wie man es liest. Aber es gibt natürlich viel zu lernen auf jeden Fall, aber es ist eine spannende Sprache.
0: So, ja, das ist die Sprache, hein? C'est la langue, quoi. Ça fait aussi passion d'apprendre des langues et des langues étrangères aussi.
1: Surtout, ouais. Ouais.
0: Donc, sans plus tarder, chers auditeurs de la Radio Corax, comme on vous l'avait dit, on va rentrer donc sur le vif de notre thème. Donc, ça concerne aussi une fête qui s'est organisée à Hanover, dédiée aux diasporas sénégalaises qui vivent ici en Allemagne, mais particulièrement aussi en Europe.
1: Ja, wir waren ja für euch, also Usman war ja für euch in Hannover bei der Konferenz über die senegalesische Diaspora in Deutschland und hat da einiges an Infos für euch hier bei Common Voices herangetragen.
0: Donc avant tout, on avait fait des interviews. Avant d'entrer dans l'émission, on va essayer de voir qui étaient les différentes associations qui étaient présentes là-bas, parce qu'il y avait quelques associations partout, toutes les associations sénégalaises, mais il y avait aussi quelques et aussi des associations qui sont typiquement africaines.
1: Und das hat natürlich dazu geführt, dass viele Vereine anwesend waren und Ousmane hat einige TeilnehmerInnen interviewt, die sich am besten einfach selber dann vorstellen.
4: Ok, c'est moi Nkoumi. Nkoumi, c'est mon nom africain. Anastasia, c'est le nom européen. J'essaie de parler français parce que la langue que je peux mieux parler, c'est l'anglais. Mais je vais essayer parce que tout le monde parle, plus les personnes ici parlent français. Je suis Vorstand, je ne sais pas comment on dit ça en français, de FIFA Africa in Hannover e.V. Et je suis aussi actif dans ADV, c'est Africa Dark Verband. Ici à Hannover. Et notre travail, je représente aujourd'hui aussi les femmes africaines, African Women in Leadership. Et ça, c'est notre membre qui sont ici dans la maison. Je suis très, très contente d'être ici parce que le FASTEC, c'est une association politique aussi, n'est-ce pas? Et la politique a trop à nous influencer. Pour nous aider comment la vie peut être. C'est pour cela que je vais voir, je suis ici pour donner ma part d'idées ou bien pour écouter comment on peut mieux faire ensemble. Et aussi qu'on essaye vraiment de voir, de proposer les solutions, pas seulement pour Sénégal, mais pour l'Afrique. Et une autre chose que je suis, que je travaille plus avec, c'est le programme décolonisation. D'abord, ici, en aliment, c'est que les aliments pour essayer d'être, de penser autrement pour réduire le racisme. Mais aussi, je pense plus à comment on peut faire ça aussi en Afrique, parce que ça influence la vie qu'on a aujourd'hui. Merci.
1: Ja, das war Kumi. Sie hat sich vorgestellt auf der Konferenz über die afrikanische Diaspora in Hannover. Eigentlich redet sie Englisch, aber hat, da eben sehr viele Senegalesinnen anwesend war, auf Französisch gesprochen. Sie ist Vorstand von Vielfalt in Hannover und Afrika Dachverband Frauen aus Afrika. Und sie setzt sich für eine menschengerechte Politik ein, die halt Lösungen parat hat und nicht nur einfach redet. Und sie ist interessiert an dem Lösung für nicht nur für Senegal, sondern für den gesamten Kontinent Afrika Lösung zu finden, vor allem auch postkoloniale Strukturen aufzubrechen und Diskriminierung entgegenzuwirken, auch Rassismus entgegenzuwirken, nicht nur hier in Deutschland oder Europa, sondern auch in Afrika.
3: Qui réunit tous les Sénégalais et tous les Gambiens. Je faisais partie aussi de l'association dont ils parlent en 1981. Je faisais partie de ceux qui l'ont créée. J'habite à Hanovre depuis 30 ans. Je connais presque tout ce qui se passe ici avec mes compatriotes. On a tous cheminé ensemble. Mais nous sommes ici aujourd'hui. Moi, je crois que le plus important, c'est pas nous. Le plus important, c'est pas Steve. Moi, je ne suis pas un grand parleur. Parce que quand je dis quelque chose qui me vient du cœur, je ne peux pas retenir. Mais depuis que je me connais, je me suis toujours battu contre le pouvoir sénégalais. Je n'ai jamais voté. Je n'ai jamais voté de ma vie. Macky Sall, ni Mars. Jamais. Même quand il gagnait, j'avais voté pour Ablaye Wade. Et maintenant que je vis que ce qu'on fait, ce que je voulais qu'on fasse, ne peut venir que de Pasteur, je n'ai aucun problème de vous dire que nous sommes tous sur la bonne voie et on doit y rester. On doit travailler.
1: Ja, das war ein Vertreter der senegal-gambianischen Perspektive. Er wohnt seit über 30 Jahren in Hannover. Und das Wichtigste für ihn ist die Partei. Er sagt, dass es ihm nicht um sich geht oder um die Anwesenden, sondern wirklich um die PASTEF-Partei, die Partei im Senegal, die er jetzt aktuell auch regiert. Und er war immer ein Kämpfer. Er hat vor allem auch immer gegen Macky Sall sich eingesetzt, der Präsident, der davor halt regiert hat und hat sich da engagiert. Und da versucht er jetzt einfach den Kampf politisch irgendwie auszutragen.
5: Merci. So, Mesdames, Messieurs, au nom des membres de l'association des Sénégalais d'Hanovre, que j'ai l'honneur de présider, je vous souhaite la bienvenue. Notre association qui regroupe la communauté sénégalaise caractérisée par son dynamisme, sa bravoure, son engagement sans faille au service des Sénégalais. Nous soutenons des actions de développement que les nouvelles autorités mènent inlassablement, les soutenir et les accompagner est notre devoir. Cette excellente initiative de PASTEF allemande est à saluer. Nous attendons beaucoup de cette manifestation, un cadre de réflexion, d'échange et de partage. Notre association entretient d'excellentes relations avec les pouvoirs publics ici en Allemagne. Par exemple, pour Sénégal Fidèle Yep, association Bunyekisi Allemagne. L'association est créée en 1981. D'être invité du 11 au 15 en Italie pour un séminaire pour Erasmus. Nous faisons pour présenter le Sénégal. Pour voir l'association de vie, vraiment nous sommes pour solidarité, pour être entre les Sénégalais. Bon, nous l'avons indiqué, après nous avons développé.
1: Ja, das war auch ein Vertreter der senegalesischen Community in Hannover. Er setzt sich für Aktionen ein und für die Entwicklung und freut sich über die tolle Initiative, dass es eine solche Konferenz gibt. Und er erwartet sehr viel und setzt sich halt ein für Austausch und die Relation zu stärken und das Wissen zu teilen und vor allem halt den Austausch zwischen vielen anderen Vereinen, lokalen Vereinen, die teilweise schon seit über 80 Jahren die existieren und das weiterhin auszubauen. Ousmane, j'avais oublié quelque chose, la dernière partie c'était un peu en Wolof.
0: Oui, parce qu'il disait qu'il est, que c'est l'un des premières associations ici en Allemagne qu'il dirigeait ici. Oui, ils ont fait presque 30 ans à Hanovre et il est fier d'être le représentant des Sénégalais de Hanovre.
1: Ja, also diesen Verein gibt es schon seit, es war einer der ersten Vereine, die es in Deutschland gab, die senegalesische Community. Und das gibt es seit über 30 Jahren.
0: Ja, donc sans plus tarder, peut-être on va prendre notre envol. Peut-être les billets d'avion sont très chers. Raison pour laquelle, avec la crise qui s'impose. Mais n'empêche, on va essayer de se débrouiller pour aller au Sénégal, rejoindre Moustapha. Après avoir
2: bonjour.
0: Se présenté, tu vas nous parler aussi des associations, l'importance des associations et à quoi l'association peut en jouer pour celui qui est à l'étranger. Parce qu'on voit le plus souvent les Sénégalais, quand ils sortent, peut-être quand on est au pays, on peut avoir des divergences. Mais quand on sort, notre premier réflexe, c'est de nous regrouper.
1: Ja. Ja, also schauen wir mal, steigen wir mal in den Flieger und kommen von Hannover im Senegal wieder runter, auch wenn die Preise natürlich extrem explodiert sind für die Tickets, zu unserem Senegal-Korrespondent, der in der Leitung ist, Moustapha Camara. Sei es, wenn es jetzt Differenzen gibt innerländisch, wenn Menschen auswandern und sich in der Diaspora befinden, dann tun sie sich immer zusammen und sehen über gewisse Konflikte hinweg und da gibt es halt viele Vereine und da möchten wir jetzt mal, nachdem er sich vorgestellt hat, über die Rolle von Vereinen sprechen.
2: Allô, salam alaikum, bonjour team, bonjour Ousmane, j'espère que vous m'entendez bien.
0: Oui. Oui, on t'entend très bien, c'est toujours Ousmane là, comme
2: voilà.
0: Vous avez travaillé la nuit là, qui avait coupé l'internet.
2: Voilà. Voilà, donc merci, moi je m'appelle Mohamedou Moustapha Camara, donc je suis journaliste au Sénégal de la radio Dounia, mais aussi je suis correspondant de la Radio Corax depuis le Sénégal. Mais je travaille aussi comme documentariste et communicant sur les sites en ligne pour parler en fait de l'Afrique en général et du Sénégal en particulier et de l'Afrique de l'Ouest aussi comme la sous-région. Donc nous voilà aussi aujourd'hui avec un thème aussi important pour les Sénégalais de la diaspora ou les Africains de la diaspora. Donc, les Africains de la diaspora, c'est en fait l'appellation, moi, que j'aime bien. J'ai écouté tantôt tous les intervenants, mais tu ne peux pas reconnaître qui est qui et qui n'est pas qui.
1: Ja, das war Mohamedou Moustapha Camara. Er hat sich vorgestellt, er arbeitet als Journalist und eben auch als Korrespondent, nicht zuletzt für Common Voices im Radio Corax. Er selber ist Dokumentarist und weiß sehr viel über Senegal. Natürlich vertritt er die Perspektive von Westafrika und kann auch einiges zum ganzen afrikanischen Kontinent sagen und ist sehr interessiert daran, die Perspektive aus der senegalesischen Diaspora sich darüber auszutauschen.
2: Donc l'association en général au niveau de la diaspora, c'est très important, comme Ousmane le disait tout à l'heure. On peut être en Afrique ou dans nos pays respectifs et ne pas s'entendre. Mais une fois que nous sortons dehors, nous sommes obligés d'être ensemble et de réfléchir pour l'Afrique en général, mais aussi le combat de chaque pays et de chaque ressortissant et le combat de chaque Africain qui oublie sa nationalité en étant dans la diaspora, surtout aujourd'hui, c'est l'Allemagne.
1: Ja, und von der Rolle von Vereinen im Allgemeinen, also wenn jetzt Menschen in die Diaspora gehen, Usman hat es ja gut beschrieben, innerländisch haben sie vielleicht noch Konflikte, aber wenn sie sich im Ausland wiedersehen, dann sehen sie oft darüber hinweg. Es ist ja total logisch, dass sich Communities bilden, dass die Menschen zusammenkommen, um ihre Kultur, ihre Bräuche zu pflegen oder zusammen einfach zu denken, auch vielleicht darüber nachdenken, wie kann man das Heimatland weiterhin unterstützen, was spielt man selber für eine Rolle. Und das sind wichtige Bereiche, in denen man auch in diesen Vereinen sozusagen reflektiert.
0: Oui, peut-être Mustafa, on va parler un peu de la politique avec dans la langue de la diaspora. On sent que tantôt pendant les dernières processus électorales de 2024, du mars 2024, il y avait de vives tensions au Sénégal. Mais la diaspora était très active durant ces élections. Mais comment ils ont, quel rôle ils ont joué aussi sur le changement de ce régime au Sénégal?
1: Ja, man kann natürlich jetzt im Hinblick auf März 2024 gab es ja einen Regierungswechsel. Es gibt eine neue Regierung, die Pastef hat die Regierung übernommen. Und auch da muss man sagen, hat die Diaspora, Menschen der senegalesischen Diaspora überall auf der Welt eine wichtige Rolle gespielt, weil die auch den Wahlkampf unterstützt haben. Wie spielt das zusammen?
2: Voilà, Ousmane, si on doit parler de la politique, il faut un peu que nous fassions un peu la genèse aussi, c'est-à-dire l'historique un peu de la politique au Sénégal et l'apport de la diaspora. Donc, le Sénégal a été indépendant en 1960, une indépendance qui n'a pas coûté cher au Sénégal parce que c'est une indépendance négociée. Et après, il y a eu un président de la République Léopold Sédar Senghor. Après, il y a eu le président Abdou Diouf qui était son dauphin. Et la première alternance du Sénégal est connue en 2000 avec le président Ablaye Wade qui a couru derrière les scrutins pour arriver au pouvoir 24 ans ou 25 ans après. Donc ça, c'est la première alternance. Et cela, il faut comprendre que de 1960 à 2000, le Sénégal était géré pratiquement sans les jeunes, la jeunesse, c'est parce que la jeunesse ne participait pas à la prise de décision, ne participait pas à l'actualité politique.
1: Ja, Usman, du hast recht. Wir müssen vor allem erstmal darüber sprechen, wie die politische Geschichte im Senegal entstanden ist. Der Senegal in Westafrika ist erst 1960 unabhängig geworden. Das war eine harte Verhandlung und hat auch viel Preise gekostet, also sehr schwierige Verhandlungen. Der erste Präsident war dann Senghor und später dann sein eigener Schützling Diouf. Der erste wirklich vielleicht mehr oder minder demokratisch gewählte Präsident war dann Ouad. Und man kann eigentlich sagen, dass von 1960 bis 2000 die Politik gemacht wurde, ohne die Jugend mit einzubeziehen. Also die Jugend hatte nie wirklich Mitspracherecht in den Entscheidungen des Landes. Und man muss sagen, dass der Senegal ja ein extrem junger Kontinent ist. Von daher, im Gegensatz zur heutigen Perspektive, ja.
2: Voilà, donc en 2000, à partir de 2000, le président Ablaye Wade, pour arriver au pouvoir, a travaillé avec la jeunesse. C'est pourquoi Ablaye Wade, quand il est arrivé au pouvoir, il était entouré que de jeunes des années à peu près des années 1955 à 1975 pratiquement. Et Ablaye Wade a travaillé sur cela pour arriver au pouvoir. Il a compris que la jeunesse était exclue du champ politique et ne pouvait pas arriver au pouvoir et n'avait pas son mot à dire. Et c'est à partir pratiquement des années 2000 que la diaspora s'est complètement définie. Bien que la diaspora existait, mais ne participait pas à la politique au niveau du Sénégal, et souvent dans les pays africains, ils étaient pratiquement spectateurs. Mais ils ont compris qu'il faut aujourd'hui, à partir des années 2000, participer à l'effort politique, participer au développement et que tout développement ne peut s'arracher et ne peut se faire qu'avec la volonté politique. Et pour cela, il faut mettre des hommes politiques qu'il faut et ainsi, après, travailler sur le développement.
1: Ja, also genau, Watt war dann der Präsident ab den 2000er Jahren und er war der Erste, der wirklich die Jugend, die sich davor ausgeschlossen von der Politik gefühlt hat, weil die überhaupt nicht mit einbezogen würde, dass er sie direkt an sie adressiert hat, um natürlich auch der Auswanderung entgegenzuwirken, um die Menschen mit einzubeziehen, die Teilnahme und politische Lösungen zu finden für den Senegal.
2: C'est pourquoi, je vais terminer par là-bas, c'est pourquoi dix ans après la venue d'Ablaye Wade, c'est-à-dire qu'en 2014 pratiquement, 14 ans après, il y a eu un parti qui est né et qui n'a jamais touché à la politique. C'est-à-dire, c'est les patriotes africains.

0: que la question soit plus africaine, la relation entre les associations de la diaspora et les structures étatiques, aussi bien ici en Allemagne et aussi au Sénégal.
1: Mhm. Ja, da war sozusagen jetzt die erste Frage an die Strukturen hier in Deutschland, sei es jetzt Vereine oder auch politische Organisationen. Was ist deren Beitrag? Also sei es jetzt hier in Deutschland oder aber auch für die senegalesische Politik? Das war die erste Frage.
2: Ja, donc ça, on est toujours sur les questions. On va essayer de voir encore quelles sont les réactions de ces panélistes et quels sont leurs propres points de vue aussi par rapport à ces questions posées.
1: On écoute les réponses ou?
0: Bon, sinon, comme je l'avais dit, le but de notre association, c'est de tout d'abord l'entraide entre Sénégalais ici en Allemagne aussi. Parce que nous sommes une famille ici. Actuellement, il y a beaucoup de Sénégalais qui vivent en Havre. Tu vois? Quand même, c'était l'idée, c'était l'entraide. Bon, au début, aussi, on a aussi des projets, surtout pour les enfants. Parce que nous avons aussi nos enfants ici. Il faut les éduquer. Il faut quand même les protéger quand même. C'était l'idée quand même, de ça, l'association. Mais aussi, on a aussi, nous sommes ici, mais quand même, on est en Afrique. Parce que comme je l'avais dit, lors d'une réunion de PASSEF, c'était à Francfort. Bon, pour vous dire aussi, moi, je ne suis pas de PASSEF. Hein. Je suis sympathisant. Mais quand même, j'ai été partout avec PASSEF. J'ai été même à la CPI. J'étais à Francfort. J'étais à Cologne. Je suis sympathisant. Pour vous dire que moi, en 2000, c'est moi qui représentais la coalition 2000 à Berlin pour l'opposition. Pour vous dire que moi, j'ai fait beaucoup de choses pour la politique au Sénégal. Bon, c'était ici pour entraider quoi. L'idée, c'est d'entraider les Sénégalais qui seront là pour les aider à s'intégrer. Parce que nous aussi, le Sénégal, bon, c'est un grand pays, hein, je vous dis. Parce que nous sommes respectés partout. Pour vous dire, en Allemagne ici, nous, les autorités ici, sur place, ici en Allemagne, surtout à Hanovre, nous avons vraiment, nous sommes très respectés. On les aime partout. C'est pourquoi, lors du colloque qui est en Italie, c'est seulement les Sénégalais qui sont invités. Ça, quand même, pour vous dire, ça, c'est le travail que nous avons donc aussi chaque fois pour les Sénégalais. C'est ça, quoi, c'est notre travail ici. Ok.
1: Ja, es hat sich jetzt ein Senegalese, der in Hannover wohnt, also in der Diaspora ist, in Hannover. Und er hat sich sozusagen über seine Motivation, warum er sich in solchen Strukturen und politischen Organisationen sozusagen aktiv ist. Und in erster Linie hat er über den Beweggrund gesprochen, dass er sich natürlich einfach für seine Familie, dass er alle Menschen, die in Deutschland aus dem Senegal gekommen sind, zusammen wohnen, dass er halt versucht irgendwie, dass er die Menschen als eine Familie sieht und dass sie sich ja auch gemeinsam für die Kinder, die in Deutschland geboren sind, für deren Kinder auch einsetzen möchte, dass er die Bildung ermöglichen möchte und dass er sie auch schützen möchte. Und er sieht sich selber, verortet sich hier in Deutschland, aber er verortet sich halt auch immer noch in Afrika. Er ist ein großer Sympathisant, er ist nicht in der Partei von PASTEF, aber ist ein großer Sympathisant und hat die Partei in Deutschland auf unterschiedlichen Treffen, Konferenzen in Frankfurt, in Berlin immer wieder unterstützt und ist dabei mitgegangen, vorwiegend im Interesse einfach an diesem politischen Diskurs irgendwie, was im Senegal passiert, was sich verändern soll, und so daran teilzuhaben. Und es geht natürlich viel um Integration. Und dann hat er noch gesagt, dass der Senegal ist ein extrem großes Land und es gibt da viele Interessen, die zusammenkommen. Und er ist eigentlich auch sehr stolz darauf, Teil dieser Community zu sein.
2: Donc c'était Moussa, il nous parlait là-bas des avantages même, surtout il a même évoqué de cette association. Toujours on va encore écouter son intervention. Il faisait partie l'un des panélistes.
1: Das war es.
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2: Donc, sans plus tarder, avant qu'on va là-bas, on va laisser Moussafa peut-être faire un petit commentaire par rapport à cette intervention de Moussa, parce qu'il parle des investissements, la façon dont on investit. Le plus souvent, les Sénégalais, c'est des émigrés, des personnes qui aiment émigrer. Quand ils émigrent, là, il y a l'avantage d'économiser l'argent. Mais après, comment on investit notre argent? L'idée, le plus souvent pour les Sénégalais, c'est acheter une maison, ou faire la location, ou faire des business avec des voitures. Maintenant là, il y a une autre donne avec ce nouveau gouvernement. Ce nouveau gouvernement a incité les gens à acheter des actions qui sont émises par le gouvernement même. Là même, c'est une aide donnant-donnant. Ça permet à l'État sénégalais même de s'autofinancer, de faire un autofinancement par rapport aux problèmes qu'il vit actuellement avec le FMI qui a dit que la note du Sénégal n'est pas bonne. Donc le Sénégal ne doit pas bénéficier des investissements via FMI.
1: Mhm. Ja, diese Perspektive hat jetzt die Investitionen von Menschen, die sich in der Diaspora befinden, aus dem Senegal hier in Deutschland, gesprochen. Es ging halt viel um die Sparsamkeiten, also was man so anspart und worin die Menschen überlegen, vielleicht auch zu investieren, was übrig haben. Und die Menschen aus dem Senegal haben schon auch sehr großes Interesse, auch vor Ort im Senegal, sich vielleicht ein Haus zu kaufen oder auch an Import-Export Business-Geschichten teilzunehmen. Und genau, da wollten wir jetzt nochmal die Sicht da auf dieses Kommentar von Mustafa Kamara hören, was er dazu sagt.
2: Mustafa, quel est ton point de vue par rapport avec l'intervention de Moussa? Actuellement, les émigrés sénégalais doivent penser aussi la forme dont ils investissent leur argent ou bien, et aussi à s'intégrer sur les activités du gouvernement.
1: Weil die PASTEF-Partei hat da auch direkt Bezug genommen und hat es gesehen, dass da viel Geld im Umlauf ist und hat sozusagen auch direkt die adressiert und gesagt, ey, ihr könnt auch uns unterstützen und wir versuchen es dann für euch auch zu vereinfachen.
3: Merci Ousmane, merci Tim, donc merci aussi pour tous les intervenants de ce panel qui s'est passé en Allemagne et en Europe. Et je pense que ça a été une excellente chose, Ousmane, que les ressortissants africains et sénégalais se retrouvent pour parler d'investissement, mais aussi pour parler du comment revenir au pays, mais ne pas revenir les mains vides. Parce qu'en fait, il le dit dans son intervention, Moussa, il dit qu'on achetait des maisons, on investissait sur des choses qui leur sont propres. Mais aujourd'hui, il faut revoir comment investir et où investir. Où investir, c'est ça, en fait, l'État, le nouvel État qui est venu du PASTEF à la tête sous le contrôle du président de la République, mais de l'impulsion du président du parti PASTEF, qui est le premier ministre Ousmane Sonko. Il s'est déplacé il n'y a pas longtemps en Italie pour faire des appels de fonds, ce qu'ils appellent en fait la diaspora bank. Donc c'est une nouvelle orientation pour la diaspora d'investir face à l'État. Non seulement ça a plus de garantie, c'est la garantie elle est plus sûre, mais aussi les dividendes, les revenus peuvent être aussi assez bons par rapport à tous les investissements qu'ils connaissaient avant.
1: Mhm. Ja, vielen Dank für das Kommentar gerade von Mustafa Kamara. Er ist sehr erfreut über solche Konferenzen, wie sie ja eben in Hannover stattgefunden hat, von der senegalesischen Diaspora in Deutschland. Und ja klar, es ist viel Geld im Umlauf, wenn Menschen sich in der Diaspora befinden, natürlich auch aus gutem Grund, um vielleicht irgendwo hinzugehen, wo sie eben besser verdienen können, dann sind die Überlegungen groß. Was machen wir jetzt mit unserem Geld? Und viele investieren natürlich auch im Senegal, weil sie da immer noch Familie haben und das ja auch ein Stück weit Heimat ist. Und das wurde halt gesehen, auch jetzt von der regierenden Partei, der PASTEF-Partei. Ousmane Sonko selbst, der Gründer der Partei, war in Italien und spricht so eine Art Diaspora-Bank irgendwie aufzubauen, wo halt eben Leute, die sich in der Diaspora befinden, einzahlen können. Das verspricht natürlich sehr viel. Es gibt gute Dividenden und eine Garantie, dass das Geld irgendwie gut investiert ist, und da wird sozusagen von der Partei, regierenden Partei im Senegal, sehr viel Einnahmenquellen werden da gewonnen, weil sie sich halt direkt an die Diaspora im Ausland adressieren.
3: Donc ça plus tard, voilà. Donc allez, je vais terminer par là-bas, Ousmane. Ouais. Donc il faut en 30 secondes. J'apprécie ce panel. Pourquoi j'apprécie ce panel? Parce que en fait, tous les ressortissants sénégalais ou gambiens ou de l'Afrique de l'Ouest, en général africains, ils sont dans des pays industrialisés. Nous, ce qui nous manque en Afrique et au Sénégal, c'est la transformation, c'est l'industrialisation. Nous prenons nos matières premières, nous les amenons en Europe et manufacturer, ça nous revient encore en Afrique plus cher. Aujourd'hui, la diaspora peut voir avec l'État du Sénégal comment travailler sur des investissements d'industrialisation de moyennes entreprises d'industrialisation ou en général une industrialisation plus costaud. La diaspora devrait aller sur ça parce que, en fait, l'Europe a bien travaillé sur ça et le modèle est là-bas.
1: Mhm. Ja, also er hat einfach das nochmal wiederholt, dass er sehr schätzt diese Idee, dass solche Konferenzen stattfinden, dass Menschen sich austauschen darüber. Und wir sprechen ja jetzt von Menschen, die aus dem Gambia oder aus dem Senegal sind, gekommen sind in industrialisierte Länder, in der EU sozusagen. Und das ist ja der große Unterschied zum Senegal, wo die Industrialisierung in ganz vielen Bereichen gar nicht stattgefunden hat. Viele erste Première Matière, also die Rohstoffe, werden sozusagen in Afrika abgebaut, werden exportiert und dort weiterverarbeitet und dann teuer zurückverkauft. Das ist natürlich ein großes Problem für den gesamten afrikanischen Kontinent. Und sich darüber auszutauschen, vielleicht auch hier in Europa zu lernen, wie das die Industrialisierung sozusagen vonstatten geht, ist ja ein großer Lerneffekt. Vor allem, wenn die Menschen darüber nachdenken, wie kann ich das jetzt sozusagen, dieses Wissen nach Afrika in Senegal wieder zurücktransferieren, und wie können wir uns da sozusagen, wie kann auch der Senegal davon profitieren?
2: Oui, Moustapha, il a parfaitement raison, hein, parce que l'immigration, ce n'est pas seulement gagner de l'argent. Nous-mêmes, on le voit. En venant ici d'Europe, on apprend beaucoup de choses, quoi. Malgré qu'on a fait des études, mais en venant ici, on apprend encore. Donc, ce transfert de compétences-là peut servir l'Afrique.
1: Mmh. Ja, und das zeigt ja eigentlich auch, dass die Menschen, die hierher kommen, viele haben ja auch studiert und gelernt, aber dieser Lernprozess geht halt immer weiter. Die Menschen denken nicht einfach nur daran, ja, okay, klar, es ist wichtig, erstmal primär selbst über die Runden zu kommen, aber dass es wirklich vermehrt dieses Interesse gibt, vielleicht, wie kann man sich zusammentun und da auch lernen und vielleicht auch dem Heimatland da auf die Beine, auf die Sprünge helfen, dass das eigentlich ein sehr ein guter Gedanke ist und das jetzt auch sehr auffällig war bei dieser Konferenz in Hannover.
2: Donc on va écouter encore Kumi, qui est la représentante de African Women, okay, son intervention.
4: Okay, notre rôle comme diaspora, hein, qu'est-ce qu'on peut faire pour aider la politique en Afrique ou bien au Sénégal et la relation entre nous et là où nous viennent, parce que moi, je me vois comme une Africaine. Je pense qu'il y a deux choses qu'on peut ajouter pour aider la politique. D'abord, la forme d'éducation. Je vois comment on a une éducation ici en Allemagne, que ce n'est pas que tu pars à l'école, comment dire, primaire, secondaire, et tu finis l'école. C'est un système qu'on essaye de voir qu'est-ce que la don de la personne, qu'est-ce que la personne peut mieux faire. On n'envoie pas les gens ou l'école comme ça. On envoie les gens ou l'école. Maintenant, on essaye de voir comment on peut aider la personne pour être plus constructif pour l'État. On peut regarder ça, mais on peut aussi regarder la forme d'autres choses comme Aussa Schulische Bildung. Même si ce n'est pas pour l'école comme ça, mais le problème de colonisation, comment on peut travailler, comment on peut faire un système, comment on peut faire ça systématique, parce que maintenant, ça se passe seulement quand les gens se rencontrent, ils font la politique. Ce n'est pas systématique, mais la colonialisation était systématique. Ça veut dire qu'on a utilisé les religions, on nous a battus, on a fait tout pour qu'on pense comme les Blancs, ou bien pour qu'on ne nous aime pas. Pour que quand on commence à travailler ensemble, on commence à être contre les autres. Ça veut dire que le système va être comment on peut amener ou bien ajouter conflict liaison. Comment on dit ça en français? Conflict, quand il y a le conflit, comment on peut faire le système pour éviter le conflit, ou même quand il y a le conflit, comment on peut travailler avec ça pour qu'on reste systématique, on reste fonctionnel, pour qu'on ne fasse pas les choses qu'après on détruit tout. C'est ça. Et ça a fait trop avec notre éducation coloniale. Comme ça, il faut penser à ça. Une autre chose, et ça c'est quelque chose que ça va bien aider les jeunes. Yeah, ça va mieux aider les jeunes. Notre chose, c'est la finance. Nous tous, ici, nous sommes les esclaves de notre sœur et frère en Afrique. L'argent qu'on envoie en Afrique, c'est beaucoup d'argent. Comment on peut faire que l'argent là travaille pour nous et pour la famille? So, c'est ça que je pense que moi je n'ai pas la solution, mais c'est les choses que je pense qu'on peut commencer à en passer. Merci.
1: Ja, das war Kumi. Sie hat sehr viele Punkte genannt. Sie vertritt ja oder sie hinterfragt oder fragt sich da, was die Rolle der Menschen, die in der Diaspora sich befinden, vorwiegend aus dem Senegal hier in Deutschland, was die Rolle ist, deren Rolle sich. Sie sieht sich selbst als Afrikanerin und schaut vor allem hier vor Ort in Deutschland, was gefällt ihr daran? Und sie hat gesagt, dass ihr die Bildungsform schon deutlich mehr zusagt als jetzt im Senegal, dass es einheitlichere Systeme gibt und dass man auch versucht, die Person, also das Kind in dem Fall, individuell zu verstehen und da halt anzusetzen. Natürlich ist es auch hier ausbaufähig, aber es wird dort eben ganz gut praktiziert. Und dass sie das hätte, nur Interesse daran hätte, das auch im Senegal mehr zu übertragen. Was sie auch sehr wichtig ist, wofür sie sich einsetzt, ist außerschulische Bildung, also postkoloniale Strukturen aufzubrechen, sich auszutauschen über Religion, über den Anpassungszwang, um auch Konkurrenzen von Menschen innerhalb von unterschiedlichen Diaspora und darüber dann Lösungsansätze zu haben. Wie können diese Konflikte behoben werden? Und wie bleibt man vor allem funktional? Also es geht viel darum, die Bildung, die man vielleicht auch postkolonial Ursprung haben, das wieder aufzubrechen. Und dann hat sie noch einen zweiten Punkt angesprochen, den der Finanzen. Also sie sieht schon, dass viele Menschen, die ja aus einer Familie kommen, wenn eine Person nach Europa kommt, versucht die natürlich auch die Familie finanziell zu unterstützen und das wird halt kann sehr kompliziert werden für die Person, weil auch sehr viel Druck auf der Person liegt und sehr viel Geld ins Heimatland geht, dass dann am Ende die Person natürlich auch extrem unter Spannung steht und darüber möchte sie sich auch selber bei der Konferenz austauschen, dass ihr das am Herzen liegt.
2: Oui, parce que actuellement là sur le problème de finance, ils avaient évoqué tous les problèmes des immigrés. Parce que à l'heure actuelle, on doit changer la forme de notre finance. Parce qu'il y a, même comme il l'avait dit, une personne ici, il peut soutenir presque 10 personnes au pays. Donc l'adage dit que pour donner une personne un cadeau comme du poisson, il faut l'apprendre à pêcher. Donc le fait de changer les investissements, là ça peut être aussi une autre forme de créer des emplois au pays.
1: Mm-hmm. Ja, also... Das war jetzt so gegengerechnet, dass eine Person, die hier arbeitet und die Menschen, kann bis zu 10 Menschen im Heimatland, im Senegal, halt finanziell unterstützen. Aber dass man sich eben auch Gedanken macht, wie investiert man dieses Geld, dass es sozusagen sinnvoll und nachhaltig auch gedacht ist, um auch noch mehr Auswirkungen zu haben.
2: Donc sur le panel, il y avait pas seulement les panélistes, il y avait aussi d'autres intervenants. Peut-être on va écouter seulement une des contributions.
1: Wir hören mal noch einen weiteren Beitrag zu dieser Frage.
5: Merci, c'est Mbaye Mamadou Mustapha, c'est mon nom. Je voulais d'abord, avant tout, remercier cette belle organisation ici à Nova et remercier toutes les forces qui se sont investies pour la réussite donc, de cette rencontre. Ja, kurz, dann würde ich mich bedanken bei allen, die dann mitorganisiert haben, die das zu ermöglicht haben, dass wir uns hierher treffen als Senegalese, würde ich sagen, mehr als Afrikaner. Ja, für euch, das ist eine super Leistung, was ihr hier erbracht habt. Ich wollte zuerst... einfach so meine Meinung äußern über eure drei verschiedenen Gedanken. Dafür würde ich sagen, habt ihr fast gleich gesagt. Yes, for ladies, I mean, you get the same idea, because what you develop about the emancipation for the family is very important. Very, very important. Moussa, c'est Moussa, non? Oui, il a dit aussi... Aidez Pastef. Je ne corrige pas. C'est ça, c'est dans le sens. Aidez Pastef. Mais c'est qui Pastef? Pastef, c'est chacun d'entre nous. C'est chacun d'entre nous. Qui ne veut pas céder, ne va pas aller loin. Pastef, c'est la conviction de ce que l'on veut avoir. Pastef, c'est une überzeugung von alles, was man haben möchte. Yeah, this is the idea to get what we want to have. For that, you have to invest, lady. And I'm sure you know that. And for you, le président des Sénégalais de Hanover, moi, je voudrais y apporter aussi à votre belle initiative quotidienne, je dirais même que vous faites ici au niveau de Hanover, apporter une idée qui doit être une idée maîtresse. Motrice, ça veut dire surtout l'éducation. dont vous avez parlé. Elle est importante quand on connaît le système ici.
6: Merci, merci beaucoup.
1: Ja, das war ein Beitrag von der Konferenz der senegalesischen Diaspora in Hannover und der vorwiegend auch mit dem Fokus auf die PASTEF-Partei, die ja regiert aktuell im Senegal. Er hat sich ja, wie ihr gehört habt, auch teilweise auf Deutsch eben der bedankt, dass alle zusammenkommen und ihre Meinung kundgeben können. Er sieht sich halt selber nicht, sieht... hinterfragt, was bedeutet PASTEF eigentlich und hat halt gesagt, dass jeder Mensch, der hier ist, ein PASTEF ist und sieht vor allem den großen Punkt eben auf der Bildung. Alors, la personne qui venait de parler partageait bien son opinion. Il était très fier qu'il y a cette conférence, qu'il partage les idées sur la famille et que surtout l'éducation joue un rôle très important, que chacun qui participe de cette cette réunion fait partie du PASTEF.
2: Donc, sans plus tarder, chers auditeurs de la Radio Corax, il y avait différents thèmes pour cette émission. Donc, avant tout, on va écouter une musique de Abdou Gitassé qui a chanté le président du PASTEF, Ousmane Sonko. Et après, on va revenir sur un autre thème qui parle sûrement du racisme. Parce que quand les gens vivent à l'étranger, tout n'est pas bon, il y a aussi des difficultés. On va essayer de voir quelles sont les difficultés qu'il en encourt aussi.
1: Ja, wir hören ein Lied, was dem senegalesischen Präsidenten Ousmane Sonko den Titel trägt, was ihm gewidmet wurde. Und danach kommen wir auch schon in der zweiten Sendestunde an und möchten mit euch auch über Probleme sprechen von Menschen, die aus der senegalesischen Diaspora hier in Deutschland sind und wie man damit umgeht.

0: Merci, chers auditeurs de la Radio Corax, de votre patience pour être avec nous à écouter cette émission. Donc ça, c'était une chanson de Abdou Kitesek. Abdou Kitesek fait partie aussi, on peut dire, des parties des jeunes chanteurs sénégalais. Il a dédié cette chanson à Ousmane Sonko, qui est le seul président du PASSEF.
1: Ja, hallo und herzlich willkommen zurück, liebe Hörerinnen von Common Voices hier bei Radio Korax. Wir haben gerade eben ein Lied gehört von einem sehr jungen, aufstrebenden Musiker, Abdou Kitesek. Und er hat den Gründer der PASTEF-Partei, die mittlerweile auch regiert seit März 2024, im Senegal besungen.
0: Donc sans plus tarder, on va revenir donc sur notre thème. Cette fois-ci, on va parler un peu des difficultés que vivent les émigrés, la diaspora, aussi dans les autres pays, particulièrement sur la gestion des enfants. On a fait cette interview avec un des panélistes qui est chargé, qui est aussi un consultant pour les petits-enfants qui vivent le racisme.
1: Ja, und wir möchten im zweiten Teil jetzt von den Schwierigkeiten berichten. Ousmane war ja für euch in Hannover bei der Konferenz der senegalesischen Diaspora in Deutschland. Und da war eben auch ein Vertreter, der von Diskriminierungserfahrungen gesprochen hat, von Menschen, die auch hier in Deutschland geboren sind, von den Kindern von Senegalesinnen.
0: Donc avant de revenir avec notre panéliste, peut-être on va prendre Moustapha, il peut nous parler aussi de son expérience, comme il a aussi de l'expérience, c'est un journaliste, un commentariste sur la vie des étrangers, des immigrés. Mais selon toi, comment un immigré doit vivre? Il doit rester ici, en famille, à l'étranger, ou bien aussi penser aussi à préparer ses enfants à un éventuel retour?
1: Aber wir holen auch gleich mal unseren Senegal-Korrespondenten Herrn Camara mit ins Boot und wollen ihn fragen, weil er ja auch immer die senegalesische Perspektive vertritt. Er ist ja vor Ort und was würde er dann raten? Wie sieht er das überhaupt, dass Menschen auswandern und was hält er, ob die Menschen vielleicht auch in Erwägung ziehen sollten, wenn sie es ja finanziell unterstützen, vielleicht selber auch irgendwann wieder zurückzugehen oder die Kinder vielleicht auch dann wiederum in Senegal zurückkehren.
2: Merci Ousmane, merci Tim, merci aussi pour ces panélistes, chapeau bas pour tous ces panélistes qui ont travaillé sur différents thèmes. Les interventions, je les ai écoutées, et la question de Ousmane vient aussi me donner des réponses, c'est-à-dire aujourd'hui pratiquement l'éducation, et je suis heureux, Ousmane, Tim, je suis heureux d'entendre comme dire de parler du système éducatif colonial. Et on le retrouve en Europe avec nos enfants qui sont là-bas, ou bien vous qui êtes encore là-bas avec vos familles. Donc, le même système que vous avez laissé ici dans l'éducation, vous le retrouvez en Allemagne, dans la diaspora ou quelque part en l'Occident. Et je suis heureux encore d'entendre dire que Et je vais être un peu ironique parce que en fait, si je me rappelle bien, vers 1884 ou 1885, c'était la conférence de Berlin. Et la conférence de Berlin, qu'est-ce qui a été fait à la conférence de Berlin? C'était de disloquer l'Afrique, de les séparer. Chacun a pris sa part du gâteau, sans pour autant que les Africains donnent leur avis. Et ça, c'est fait plusieurs des centaines d'années aujourd'hui. Donc, l'éducation néocoloniale, il faut passer d'une éducation néocoloniale, d'un système éducatif néocolonial à un système éducatif au service du développement africain, mais aussi des valeurs et vertus africaines.
1: Ja, also danke für diesen Beitrag. Es ist ja wirklich schon öfter jetzt der Begriff von Bildung und Bildungssystem zu sprechen gekommen, was viele gute Seiten hat. Aber man muss natürlich auch mal beleuchten, dass das Bildungssystem, was es im Senegal ist, von den Kolonialmächten eingeführt wurde. Und wir ja auch das teilweise hier immer noch genauso weiterleben. Also es gibt da gewisse Parallelen. Parallelen und natürlich auch Kontinuitäten von kolonialem Denken, die halt, sei es jetzt im Senegal oder hier in der Bildung, eine Rolle spielen. Und das sollte man auf jeden Fall hinterfragen und auch kritisch beleuchten.
0: Oui, merci Moustapha, parce que tu as parlé de continuité, parce que cette continuité-là, on le voit même. Ici, moi qui a étudié au Sénégal et qui est venu aussi en qui vit actuellement à un certain temps en Europe, j'ai fait cette constat. Le plus souvent, les gens qui réussissent ici, c'est pas les enfants qui sont nés ici ou bien qui ont grandi en Europe. Le plus souvent, ceux qui débarquent de l'Afrique et qui viennent ici pour étudier réussissent réussissent en général. Contrairement aux enfants qui vivent ici. Maintenant, la question, est-ce que c'est les parents qui n'ont pas le temps à s'occuper de leurs enfants ou bien il y a des contraintes même dans des pays où vivent même ces étrangers?
1: Ja, so Ousmane fragt sich gerade generell, es gibt ja sozusagen junge Menschen, die hierher kommen, um zu studieren, die sich in der Diaspora befinden. Und dann gibt es ja die Menschen, die zum Beispiel von die Kinder von den Menschen aus der Diaspora. Und er hatte ein bisschen das Gefühl, dass oft die Menschen, die aus der Diaspora gekommen sind, oft mehr Erfolg haben, auch in dem. Und er fragt sich eigentlich, warum ihm das so auffällt, womit hat es zu tun? Hat es damit zu tun, dass die Eltern der Kinder, die hier geboren sind, eben einfach sehr viel mit ganz anderen Dingen beschäftigt waren und die Kinder gar nicht so doll in der Schule hier vor Ort unterstützen konnten? Oder womit hat das zu tun, fragt er sich.
2: Man, ce sera très difficile pour cela. C'est-à-dire qu'aujourd'hui, c'est vrai, les parents n'ont pas de temps, ni la maman, ni l'époux n'ont pas de temps pour éduquer les enfants. Donc, ce qu'il faut, c'est-à-dire que il faut, à partir des écoles, à partir des gens qui vivent dans la diaspora, c'est vrai, ils ne peuvent pas changer. Ils ne peuvent pas changer aujourd'hui les écoles auxquelles leurs enfants sont inscrits. Mais ils peuvent se retrouver dans des entités et faire retrouver les enfants dans des centres aérés. Quand le samedi soir ou des jours fériés ou pendant les vacances, pour au moins leur faire savoir certaines valeurs pour qu'ils puissent à même au moins se sentir concernés. Parce qu'en fait, celui qui te donne, celui la langue, c'est ça en fait le problème. Quand on parle une langue étrangère, on prend sa culture sans le savoir. Et ça, c'est très difficile. Donc, il faut que chaque membre et chaque Africain ou chaque Sénégalais, donc où il se trouve, essaie de parler chez lui la langue de son pays ou la langue de son ethnie ou la langue de là d'où il vient, d'abord. Et c'est ça, quand l'enfant se sentira polyglotte, parler d'une langue à une autre, il va quand même épouser la culture de la langue qu'il parle chez lui et aussi essayer d'adapter la langue à l'école déjà au pays où il se trouve. Et donc, c'est un tout, c'est pas seulement les parents qui sont responsables, c'est l'environnement en fait qui a une faillite. Il y a une faillite dans l'éducation, dans l'environnement et pour une intégration de nos enfants à travers la diaspora.
1: Ja, also es wird sehr schwierig sein, auf diese Frage jetzt so konkret zu antworten und das so zu vergleichen, aber wir können auf jeden Fall feststellen, dass natürlich Menschen, die sich in der Diaspora befinden oder auch generell Menschen hier in Deutschland, vor allem Eltern, halt auch sehr wenig Zeit haben, einfach sich nach der Schule noch weiter um die schulische Laufbahn ihrer Kinder mit auseinanderzusetzen und zu kümmern. Und vielleicht ist es da vor allem auch gefragt, diese außerschulischen Angebote irgendwie wahrzunehmen. Umso begrüßenswerter ist es ja, dass es solche Vereine und Initiativen gibt, die sich gerade für solche, auch für Kinder von Menschen, die sich in der Diaspora befinden, solche Angebote machen. Und dann kam noch das Thema der Sprache auf. Also Sprache ist ja schon auch immer so eine großer Bestandteil der Identität, der kulturellen Identität. Und wenn die Landessprache der Eltern teilweise an die Kinder gar nicht mehr weitergegeben wird. Also in dem Fall Wolof oder sei es die Sprache ihrer Ethnien oder anderen Gruppen, dann geht natürlich auch wieder so ein Stück weit der Identifikation verloren und auch so ein kultureller Background. Und das ist natürlich schade, wenn das nur damit zu tun hat, dass die Eltern da gar keine Zeit haben, mehr in ihrer eigenen Muttersprache eigentlich mit ihren Kindern zu sprechen.
0: Donc, on va, après les interventions de Moustapha, on va écouter donc, cette encadrice des enfants qui vivent ici en Allemagne, avec l'expérience qu'il a sur les problèmes que vivent même les enfants.
1: Ja, hören wir mal selber, was der in Hannover dazu gesagt hat, wie er das wahrnimmt, was die Kinder hier in Deutschland erleben.
3: Ja, guten Tag, mein Name ist Sarah Böger. Ich bin Teil von der Beratungsstelle gegen Rassismus in der Bildung, Verbi. Wir sitzen unter anderem in Hannover, aber auch in anderen Städten in Deutschland und vor allem in Niedersachsen. Là, nous on travaille dans Verbi. On fait les consultations pour des familles qui voient qu'il y a du racisme à l'école. Il y a des élèves ou bien des parents, même parfois il y a des professeurs. Même qui voit qu'il y a beaucoup de racisme à l'école, les enfants, ils ont parfois, on dit, il y a beaucoup de niveaux aussi de ce qu'on voit. Il y a des insultes comme à cause de peau noire ou à cause de cheveux ou des choses comme ça, que les autres enfants, les enfants blancs ou des autres, ils se moquent de certaines traits de comment on se voit, non? C'est pas normal, c'est du racisme. Et s'il y a des choses comme ça, si c'est des élèves, si c'est des professeurs qui sont méchants à cause raciste, c'est pas normal, c'est interdit, on peut se défendre et on peut faire quelque chose. Et nous, on est là pour exactement faire ça, pour aider à trouver des moyens ou bien des voies, comment travailler avec les écoles pour qu'eux, ils prennent cette responsabilité de protéger les enfants du racisme. Parce que le racisme, c'est contre tous les droits de l'humain et tout, non?
4: Dann herzlich willkommen, das sagt ihr ja. Vielen Dank, dass ich heute hier sein darf, so rum. Es freut mich, dass ich heute hier sein darf. Mein Name ist Abdelkerim Bankara. Das ist meine Kollegin. Wir sind heute gemeinsam hier, wie schon gesagt wurde. Wir sind von einer Beratungsstelle, die zum Thema Rassismus berät, speziell Schule. Also wir beraten Menschen, die Probleme haben in der Schule zum Thema Rassismus. Und wie bereits schon erzählt wurde, haben wir Erfahrungen sammeln können von speziellen Fällen, Einzelfälle. Leute kommen zu uns, beispielsweise Eltern kommen zu uns und erzählen uns beispielsweise, dass ihr Kind schlechter benotet wird als andere Kinder, obwohl das Kind gute Noten, gute Leistungen bringt. Es bekommt in der mündlichen Note, also Sozialverhalten, wird es schlechter bewertet. Wenn es ein Problem in der Schule gibt, werden Kinder beispielsweise öfters mal als Problem dargestellt und wir versuchen dann beispielsweise bei solchen Fällen zu beraten. Und was das genau bedeutet, ist, dass wir den Leuten, also beispielsweise Eltern, die zu uns kommen, ihnen erklären, was für Möglichkeiten sie haben, wenn sie Rassismus erleiden, welche Möglichkeiten sie haben in der Schule, das Problem zu lösen. Viele Leute wissen nicht bei Rassismusvorfällen, was sie machen sollen. Sie haben große Fragen. Sie wissen nicht, wen soll man als erstes kontaktieren, wen kann man kontaktieren außerhalb der Schule, und wir versuchen ihnen eine Struktur zu geben, eine Handlungsmöglichkeiten, um dann genau diese Fälle lösen zu können. Und eine Sache, die wir heute beispielsweise anbieten können, ist, wenn jemand einen Fall hat oder eine Frage hat zum Thema Rassismus und Schule, wenn jemand vielleicht jemanden kennt oder direkt davon betroffen ist, können wir vielleicht ein bisschen eine Orientierung geben zu diesem Thema. Ich denke, das wäre auf jeden Fall eine Sache, die wir heute anbieten können. Natürlich, wenn ihr wollt. Also, ihr könnt selber entscheiden, was ihr heute teilen wollt und was nicht.
3: Ce qu'on a expliqué, que nous, on est là pour aider. trouver une orientation s'il y a des problèmes racistes à l'école. Ça veut dire si aussi peut-être il y a des problèmes, on n'est pas sûr, est-ce que c'est du racisme ou c'est normal qu'on traite les enfants comme ça en Allemagne? Ou bien même on a des rencontres avec des parents et professeurs. Parfois il y a des Elterngespräche et on veut discuter sur le progrès de l'éducation des enfants. Mais ce qui se passe, c'est qu'il y a des professeurs aussi qui ne prennent pas sérieux des parents parfois. Là aussi, ça peut avoir des causes racistes, parfois qu'ils ne croient pas, ils ne veulent pas prendre les choses que les parents ils disent sérieuses. Et ça aussi, ce n'est pas normal. Parce que chaque personne, chaque enfant a le droit d'être dans une école comme tous les autres et avoir les possibilités de participer comme il faut. Mais s'il y a la violence, même si c'est verbal, même s'il y a des mots qui insultent, même si c'est seulement des mots, c'est un acte de violence. Et un acte de violence contre la dignité surtout. Mais en fait, l'école, il a cette responsabilité de protéger les enfants. Et si eux, ils ne font pas leur job, ça veut dire que on doit les forcer, en fait, parce que c'est les enfants qui ont cette droit-là. Alors, ce qu'on voulait demander, est-ce qu'il y a ici des parents avec des enfants à l'école qui peut-être ont vu des choses, ont des questions sur ce cas, pour aussi qu'on peut parler et être un peu en dialogue sur les choses réelles qui existent dans votre famille?
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6: was ich gerade erklärt habe ihr versteht auch deutsch aber das ist nicht zweimal übersetzt. Euer Angebot, das zu helfen, jeder, der hier sowas erlebt hätte oder befürchtet, dass sein Kind oder seine Kinder erleben würde, weil die meisten von denen traut sich nicht, zuerst sich zu zeigen und wissen auch nicht, welchen Weg nehmen. Und dafür seid ihr da, und zu unterstützen und denen die richtige Kraft und Mut zu geben, und erläutert, welchen Weg nehmen. Ist das richtig? Das habe ich dann hier gesagt.
0: Donc, comme vous-même vous le constatez, chers auditeurs de la Radio Corax, cette partie, c'est en trois langues, allemand, français et wolof. Wolof, c'est la langue nationale du Sénégal. Et c'était la partie qui m'intéressait le plus. Hein, parce que même, je me sentais même dans les zones de Common Voices Radio avec le multilingue.
1: Mm-hmm. Ja, das war jetzt das dreisprachig geführte Panel-Diskussion und die Präsentation vor allem von der Beratungsstelle gegen Rassismus und oder für Betroffene von Rassismus, und das war dreisprachig jetzt übersetzt für diese Konferenz, einmal Wolof, Französisch und auf Deutsch.
0: Donc peut-être on va écouter aussi certains intervenants, ce qu'ils veulent, eux ils vont nous dire ce que leur expérience avec leurs enfants, quelles sont les difficultés qu'ils ont ici par rapport aux enfants. Le plus souvent, ils ont évoqué le problème de notes, ça revenait souvent avec le traumatisme. Là, on va écouter cette partie aussi pour voir les intervenants, qu'est-ce qu'ils nous ont exposé.
1: Ihr habt ja vielleicht gerade selber schon ein bisschen rausgehört, dass es natürlich toll ist, dass es solche Beratungsstellen gibt, aber dass eben auch viele von Rassismus betroffene Personen sich gar nicht erst trauen, diese Konsultation wahrzunehmen. Und
0: Le plus souvent, il parlait de problèmes de notes qui venaient le plus souvent.
1: Ja, und dass halt gewisse Sachen auch einfach wiederkommen und das natürlich auch retraumatisierend sein kann für viele Menschen.
7: Okay. Assalamu alaikum. Mein Name ist Sierra Wassi, aber ich wohne nicht in Hannover, ich wohne in Mainz. Ja, aber diese Situation haben wir erlebt. Rassismus erleben wir jeden Tag. Bon, je me sens beaucoup mieux quand je parle français. Je pense que vous comprenez ce que je dis. Hein? Voilà. Donc, moi, le racisme, je pense que je l'ai toujours vécu. Déjà à bas âge, parce que j'ai grandi dans un pays comme la Mauritanie. Donc, il y avait déjà. Voilà. Donc, il y a deux tribus. Il y a des Arabes et il y a des Noirs. Donc, j'ai toujours vécu le racisme. Ensuite, l'ironie du sort, après le bac, je suis passée par la Tunisie. J'ai fait 8 ans en Tunisie et on me disait tout le temps Karlouche. Et je pense que vous parlez arabe, je parle arabe comme vous aussi. Karlouche, quand je prends le train, c'est Karlouche. Quand je prends le métro, c'est Karlouche. Et on nous appelle même Guérin-Guérin. Donc, mais comme on parlait l'arabe, on pouvait se défendre. Voilà. Et quand après ça, je suis venue en Allemagne et actuellement, j'ai un fils qui vit la même situation. Maintenant, le problème, c'est que pour détecter le racisme actuellement, c'est très difficile. Parce que nous, on a été pas mal de fois à l'école. Et qu'est-ce que les professeurs nous disent? Ah, votre fils est trop turbulent. Socialverhaltnis, c'est le même problème. Ouais, il est turbulent. Heureusement que mon mari et moi, nous l'enseignons à la maison. Donc moi, je lui fais les cours en anglais. Mon mari, il est docteur en physique, en chimie. Donc il est scientifique. On lui donne les cours en sciences. Donc on connaît ses faiblesses. C'est clair. Moi, je le suis tout le temps, mathématiques, toutes les matières. Et les matières allemandes que je ne connais pas, c'est mon mari qui suit. Maintenant, malgré qu'il a des notes à l'école, mais tous les deux jours, trois jours, on reçoit des messages. Oui, votre fils a frappé quelqu'un, votre fils, quelqu'un l'a insulté, il a répliqué, il est violent. Et au point où mon propre fils me dit, maman, je veux changer d'école. Et là, on a dit stop. On a décidé de prendre rendez-vous et d'aller à l'école et de leur expliquer. Mon mari est parti, il leur a dit, vous allez arrêter ça tout de suite. Mon fils, il subit des agressions à l'école et il n'a plus envie d'aller à l'école. Il est très intelligent parce que ses parents ne sont pas bêtes. Et ça, on n'est pas les seuls parce que tous les étrangers vivent la même chose. Parce que moi, c'est mon premier fils. Quand on est venu, on nous a dit, vous allez vivre encore, hein, parce qu'il n'a que 11 ans. Vous vous rendez compte? Donc, après, quand on a parlé au professeur, il nous dit, ouais, nous, on n'a pas de problème avec lui. Même quand ils font des examens. Des examens où on regarde, parce que quand il vient, on regarde les notes, on regarde comment il corrige, on regarde les points, si ça n'a pas été volé tout. Et qu'est-ce qui se passe? L'enfant, s'il fait des fois une ou deux fautes, on lui donne un 2 ou un 3. Ah, c'est une bonne note. Par contre, un collègue allemand, je suis désolée de le dire, mais c'est la vérité, il fait une ou deux fautes, on lui donne un 1. Et ça, c'est réel. Ça fait mal, mais c'est ce qu'on vit tous les jours. C'est pour cette raison qu'on est préparé psychologiquement et on prépare nos enfants psychologiquement. On sait que ça ne va pas être facile, c'est un combat difficile. Moi, je m'en suis sortie en Tunisie pendant 8 ans, je me suis battue. J'ai fini, je suis venue ici. Et voilà. Maintenant, si vous dites libérate, je sais que vous allez essayer d'aider. Mais n'oubliez pas aussi que les professeurs aussi, ils ont leur défense. Ils vont tout le temps chercher des arguments. Hein, vous faites des idées, voilà, votre fils n'est pas... il n'y a pas de mobbing, il n'y a rien du tout. Voilà, donc je voulais juste apporter ma participation pour vous dire que ce que vous dites là, nous on l'a vécu, on le vit tout le temps. Mais heureusement qu'on est là, on accompagne notre fils, on lui donne le courage, on lui parle, on écrit souvent des lettres et tout. Et puis voilà, j'espère que ça va aller, mais moi je ne lâche pas. Voilà, merci, c'était juste une participation.
1: Ja, Ja, das war eine Teilnehmerin der Konferenz von Senegalesen in der Diaspora in Deutschland. Sie ist selber aus Mainz und hat ihre Geschichte zu Beginn erstmal erzählt, ist in Mauretanien groß geworden und dann hat sie dort lange gelebt und sie hat von ihren Rassismuserfahrungen im eigenen Leben in der Kindheit erzählt bekommen und die gab es jeden Tag. Also sie hat jeden Tag Rassismus erfahren. Es gibt sozusagen arabische Communities und afrikanische, also schwarze Communities und sie hat sozusagen ständig Anfeindungen erlebt. Sie ist dann durch Tunesien gereist,

0: Hause mit dem Hausaufgaben und lernen das mit dem und sie wissen, wo er seine Schwächen hat und wo nicht, aber haben eben irgendwie die Beobachtung gemacht, dass er halt im Vergleich zu anderen MitschülerInnen auch sehr ungerecht benotet wird und sie versuchen ihn auch psychologisch zu unterstützen. Sie waren auch selber in der Schule, um das eigentlich zu erfragen und mal gleichzustellen, ob das nicht vielleicht auch irgendwie einen rassistischen Ursprung hat, die Benotung der Lehrerschaft, und die haben natürlich auch ihre Argumente und versuchen sich da rauszureden, aber sie ist sehr erschöpft und es ist eben ein Kampf, also ein Lebenskampf gewesen, halt sich gegen Rassismus und Diskriminierung halt durchzusetzen und immer wieder auf die Beine zu kommen.
1: 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Parce qu'on pensait qu'il fallait être étranger, quitter son pays pour le vivre. 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Donc là, quel est le problème même entre les humains?
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2: Was sagst du dazu? Oui, Ousmane, merci Tim, merci. Ousmane, c'est ce qu'on... En fait, la dame, elle a un parcours atypique, c'est-à-dire que elle est née au Sénégal, elle grandit en Mauritanie, elle fait la Tunisie et après elle vient en Europe, elle fait l'Allemagne. Et comme elle, c'est une pratiquement arabophone, donc de l'Afrique de l'Ouest, elle va dans des pays où, comme la Mauritanie qui est à côté du Sénégal, il y a encore, c'est pas le racisme, mais c'est un peu la captivité ou un peu de l'esclavage. Donc, et ça perdure. Donc, il y a un stigmate. C'est-à-dire que celui qui a la peau blanche a tendance à dominer de par sa couleur et ça ne s'explique pas. Donc, aujourd'hui, ce qu'elle nous dit, c'est en fait, arrivée en Europe, en Tunisie, elle se bat. En Europe, pratiquement, ce qu'elle nous fait comprendre, c'est que l'enfant est racisé. C'est-à-dire que l'enfant subit le racisme du ventre de sa mère jusqu'à l'âge adulte, pour ne pas dire jusqu'à la tombe. Donc, c'est ce que nous fait dire. Je vais revenir sur les autres aspects.
0: Ja, also es ist ja wirklich eine beeindruckende Biografie der Mutter gewesen, auch dass sie dann ins Nachbarland vom Senegal, auch ein sehr großes Land, Mauretanien gekommen ist und dann weiter durch Tunesien 8 Jahre gelebt hatte. Das ist ja sehr, da wird ja auch einfach Arabisch gesprochen und es gibt da rassistische Kontinuitäten, die in der Sklaverei ihren Ursprung hat, sozusagen. Je schwärzer die Haut, wird man dann eben desto mehr diskriminiert so. Und genau, das ist sozusagen mit ihrem Sohn, der jetzt hier in Deutschland groß wird, eigentlich auch selber damit zu kämpfen hat, weil es eben auch hier in Europa Rassismus gibt. Das ist natürlich sehr bedauerlich.
2: 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En fait, c'est-à-dire que de l'hôpital, l'enfant qui va à la crèche, l'enfant qui va à l'école, et moi je pense que c'est pas le racisme, c'est quelque chose qui est très intérieur aux personnes, et ça ne s'extériorise que sur des effets de compétition. Par exemple, c'est qu'elle parle de la ségrégation scolaire, parce qu'au niveau de l'école, il y a une ségrégation du savoir qu'on donne. D'abord, l'instituteur, le professeur, le maître peut ne pas être préparé à donner la connaissance à une personne qui pense